pour les gars, c'est une discussion. Mais là, les gars, on est dans une communication, mais ce qu'on veut, c'est qu'on prend le taux de la médecine par un professeur, une production médicale fragile. 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